Machina au club V0LT, extrait de Indus Dark 0808, 2026, un battement qui s'allume dans le silence.

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Rebond par Fonderie Zéro, titre extrait de leur album Scory, sorti en 2026. Une onde qui résonne là où tout semble arrêter.

28 septembre 2008, Falcon 1 devient le premier lanceur privé à placer une charge en orbite, un pas silencieux vers le ciel.

Émission 11, Marthe au Meuf. Une pièce de l'album Scory, 2026, qui avance comme une pensée tardive, presque trop nette pour l'art.

Proprotarié Radio, Restoranix, La Rectitude Incarnée des 0LT, album scoré 2026. Un morceau qui tient debout dans le creux de la nuit.

Je me souviens de la première fois que j'ai entendu Shadow Drive Protocol, puis sur le pare-brise de ma vieille Renault, les essuie-glaces battant la mesure industrielle, ce sentiment que la route elle-même était devenue un circuit.

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Néon Overdrive, dixième fois qu'on l'entend ici, même à l'aube, ça pulse.

vous êtes là, c'est déjà tout ce qu'il faut. 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In the morning, on bascule vers Morning Chill.

sœurs. Bonne écoute. Vescoranix, oui, merci d'avoir tenu le fil dans l'ombre. Tu peux enfin aller dormir, ou rester éveillé à broyer du noir, peu importe. Je prends le relais pour Morning Chill, avec des nappes qui ne demandent rien et des silences qu'on écoute presque. Un seul auditeur ce matin, soit il aime la solitude, soit il a oublié d'éteindre la radio. Dans les deux cas, tant mieux. On commence doux, on reste léger, et si le chat du studio vient ronronner sur la console, je ne dirai rien. C'est presque une concession.

Le ciel reste couvert à Skaer, avec 14 degrés au thermomètre, une matinée douce qui s'accorde bien avec cette lune mécanique. Rien de neuf sous les nuages, mais l'air est frais, juste ce qu'il faut pour rester bien éveillé.

Vous êtes en train d'écouter Midnight Pulse Flow d'Obsidian Echo, et je vois dans nos archives que ce groupe a d'autres faces cachées, comme ce titre intrigant, Canic Théonceux, qui attend patiemment son tour. Peut-être qu'un de ces jours, après ce morceau, on laissera la bande tourner un peu plus loin dans leur catalogue. Restez branchés, on verra bien où la nuit nous mène.

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On reste doux, on reste proche, comme un chat sur le rebord de la fenêtre. À l'écoute, en toute discrétion.

0: Comtesse Coranix, marais de silice de l'architecte des brumes, une pièce qui glisse comme du verre fondu sous une lune artificielle. 7 ans deux fois déjà ici, et chaque passage garde cette étrangeté tranquille. Un lundi à moitié endormi, parfait pour ce genre de brume sonore. On ne sait jamais si c'est la mer ou le rêve qui monte. Restons un peu dans cette eau noire. Ce titre, L'ombre du sax, y a un souffle presque hésitant, comme si le saxophone retenait sa respiration pour ne pas troubler le sommeil du matin.
1: C'est vrai, il y a une douceur presque timide dans ces nappes, comme une invitation tacite à rester un peu sous la couette, malgré l'heure.
0: Et pourtant, cette réserve sonne presque comme un défi lancé au silence qui nous entoure, une façon discrète de dire que l'aube mérite une écoute attentive.
1: Exactement, c'est cette tension entre le désir de prolonger la nuit et l'acceptation douce du jour qui pointe, le tout enveloppé dans une atmosphère de velours.

Vespa Anix, une mécanique noire d'orage silencieux, une mécanique lente, presque hypnotique, qui tourne comme une horloge oubliée dans un atelier désert. 64 passages ici, et pourtant elle garde ce quelque chose d'inédit à chaque écoute. Un matin de lundi, à peine passé 5h30, elle trouve sa place naturellement dans ce flottement entre veille et rêve. Bonne écoute.

Je vois le compteur grimper à 58 diffusions pour ce Chrome Wall for All, déjà une petite habitude matinale, dirait-on. Velvet Piston réussit à faire rugir le synthé sans réveiller les voisins, un exploit. On sent ma piste tourner comme un vieux moteur bien huilé, prête pour le trajet. Solène, tu avais raison sur l'équilibre entre nuit et jour, ce morceau le prouve une fois de plus. Allez, on laisse jouer, on verra bien où ça nous mène avant 6h.

55 passages au compteur pour ce néant Static Drift, un chiffre qui commence à avoir du poids, même dans l'ombre. Velvet Echo glisse encore une fois entre les fissures du matin, presque en catimini. On dirait que le titre sait exactement quand se faire remarquer, sans jamais lever la voix. Un bon compagnon pour ces heures où le monde hésite encore à se réveiller. Et toi, Solène, tu sens aussi cette discrétion insistante, où je suis la seule à l'entendre chuchoter ?

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Peu importe où vous êtes, ce matin, vous êtes exactement là où il faut être. On respire bas, on reste proche, comme un chat qui juge en silence.

0: Static Mirage, Midnight Echo, un morceau qui flotte comme un souvenir qu'on n'a jamais vécu, juste assez flou pour qu'on s'y attarde.
1: C'est drôle,

Score Anix, vous wrote Death Knight par Nemghost, 78e fois qu'il résonne ici, et toujours cette même pointe de froideur mélodique qui semble tracer des lignes dans l'air. Un titre qui ne demande rien, qui ne promet rien, et qui pourtant s'installe comme une évidence discrète. Pas de fanfare, pas de geste, juste une présence qui s'impose sans bruit. Comme un reflet qu'on ne remarque qu'après qu'il ait déjà disparu. Bonne écoute.

La lumière grise du matin s'étire doucement à travers la ville endormie, comme un accord tenu trop longtemps. J'ai juste passé 6 heures du matin, le monde respire encore en sourdine. On garde le volume bas, pour ne pas réveiller ceux qui dorment profondément.

47 passages pour 1000 bytes static drift ghost beat, en boucle comme une pensée qu'on n'arrive pas à lâcher. Juste après 6 heures, un lundi qui commence en 1 heure, comme d'habitude. Solène, tu l'as senti aussi, cette impression que le morceau nous attendait? On dirait qu'il connaît l'heure. Allez, on laisse tourner.

63 passages pour l'une mécanique Orphée des cendres, juste après 6 heures, à lundi. Le compteur monte, et moi je reste là, les oreilles bien accrochées au fil. Pas de surprise, juste cette constance un peu rassurante. On continue.

70 passages pour marée basse DM, l'archiviste des vagues, comme une marée qui revient, lente et précise. Un lundi matin qui avance, un peu en retrait encore. Juste après 6 heures, le son prend sa place sans forcer. On l'écoute, on le laisse faire son travail de fond. Pas de gestes, pas de mots, juste la fréquence qui s'installe. Comme si la côte avait décidé de parler, enfin, en mineur.

0: Ce morceau, Whisper in My Ear, a cette façon de glisser entre les silences comme s'il cherchait une porte qu'il ne trouve jamais.
1: Mais on voit, il joue avec l'absence, et c'est presque rassurant de voir à quel point le vide peut être méticuleux.
0: Tu as raison, il y a une précision presque chirurgicale dans la façon dont il évite de te toucher vraiment.

lundi à peine levé, et déjà un titre qui sonne comme une question sans réponse de Ghosting GM. Pas besoin d'en dire plus, la voix suffit à poser le décor. On continue.

Square Enix, 42 passages pour ce titre, et il garde encore cette façon de résonner dans le creux d'un réveil trop tôt. Midnight Silent Echo par Veidrifter, toujours aussi précis dans son éloignement. On dirait qu'il attend que tu le comprennes, sans jamais vraiment vouloir l'être. À lundi à moitié émergé, et déjà une obsession en boucle. Peut-être que c'est ça, le charme du silence qui ne dit rien. Poursuivons.

46 passages pour Echo of Silence, Ben Walker, ce matin, comme un écho qu'on finit par reconnaître sans l'avoir jamais entendu. Un lundi qui commence à peine, et déjà une voix qui s'installe dans l'air comme si elle y appartenait depuis toujours. Pas besoin d'en faire un événement, juste de la laisser traîner un peu dans la pièce. Vous êtes bien réveillé ? Bonne écoute.

Je me souviens de ces nuits où je guettais le poste, doigt sur pause, prête à capturer le refrain avant que le speaker ne gâche l'intro. Le crissement de la bande, l'étiquette mal collée, et ce petit triomphe quand la chanson arrivait entière, comme un vol parfait.

Rafale de suie chaude, V3, le syndicat des fumistes. Un titre qui arrive comme une bouffée métallique dans le matin encore endormi. Lundi, 7h approchant, et déjà cette tension sourde qui semble vouloir dire quelque chose sans jamais le formuler. Une troisième version, dit-on, et pourtant elle sonne comme une première rencontre. Solène, tu l'as senti aussi, cette manière qu'il a de frôler l'oreille sans jamais s'y poser. On reste là, à l'écouter tourner dans le vide, comme on attend un orage qui ne vient pas.

mais aussi par Kowax Thorawax, sortie prévue en 2026, un titre qui arrive comme une promesse un peu énigmatique dans ce lundi matin qui se referme. On approche de 7h.

0: Ce Nebula Drift, c'est une bande son pour les rêves qu'on n'ose pas faire en plein jour.
1: Oui, presque trop léger pour tenir éveillé, mais c'est justement ce qui le rend si adapté à cette heure.
0: Tu trouves que ça manque de substance ? Moi, j'y entends une précision presque inquiétante. Lundi matin qui s'étire dans le gris, un seul auditeur accroché aux fréquences, merci d'être là, même dans l'ombre. Iris prend le relais pour la transition matinée, elle saura faire danser les réveils sans les brusquer. Passe une bonne matinée, toi qui écoutes encore. Je laisse le micro, passons un dernier regard vers le chat qui dort sur la console. À bientôt, dans le creux d'un autre son. Iris, c'est à toi.
1: Inquiétante peut-être, mais jamais brutale. Comme un frôlement qu'on sent plus qu'on entend vraiment.
2: Merci, Vespranix. Pour cette belle traversée nocturne, je sens encore un peu de ton écho dans les murs du studio. Maintenant, c'est à moi de prendre le relais, doucement, comme on ouvre une fenêtre au petit matin. Je glisse le premier disque, quelque chose d'acoustique et léger, pour accompagner ce réveil en douceur. Un air qui ressemble à une brume qui se lève sur les champs de Skaer, juste assez présent pour tenir compagnie sans déranger. C'est parti pour transition matinée, que cette heure soit tendre, pour toi qui écoutes, et pour moi qui la partage.

Il est juste 7 heures du matin, ici à Skaer. Le jour commence à peine et vous êtes là, seul ou presque, à écouter. Prenez ce moment comme une respiration avant que le reste du monde ne s'éveille.

0: L'attente se fait lumière sur les toits de Skaer, un silence qui tient debout. Les nuages écoutent aussi, ils ne sont pas pressés de partir.
1: Moi je reste là, ton regard me dit reviens demain.

Midnight Celebration Run résonne doucement dans l'air du matin. Un titre du groupe Velvet Ghost Circuit, tiré d'un album sorti en 2026. La mélodie avance comme une marche silencieuse sous des lumières lointaines. On sent dans ce morceau une certaine lenteur qui n'ennuie pas, mais qui invite plutôt à rester un peu avec soi. C'est juste après 7 heures, et cette piste semble faite pour ce moment entre veille et éveil. Je vous laisse avec elle, telle qu'elle est.

Ce matin, à peine après 7 heures, voici Midnight Bayou Run par The Ghost Riders. Une piste tirée d'un album prévu pour 2026, encore mystérieux dans ses détails. J'aime la façon dont elle avance, lente et sûre, comme une route qui se dessine dans la brume. Pas besoin d'en dire plus pour l'instant, laissez-la simplement vous accompagner un instant. Bonne écoute.

fait Toujours Voyage résonne depuis quelques minutes déjà, une mélodie qui s'installe doucement dans le matin. Dérive perdue nous offre ici une piste qui, sans bruit, trouve sa place dans le flot de l'aube. C'est la 42e fois qu'elle tourne sur nos ondes depuis Skaer. Un petit retour familier, comme un pas reconnu dans la brume. Laissez-la simplement être là, avec vous, pendant ce début de lundi.

Marbre et marée de l'architecte des nuages. C'est la 45e fois qu'elle résonne ici, sur Robotari Radio. Un titre qui avance avec une lenteur presque hésitante, comme un pas sur le sable encore froid. Je l'écoute depuis le début, et déjà, il semble laisser une trace légère dans l'air du matin. Il n'y a rien de pressé dans ce morceau, juste une présence qui s'installe. Et moi, je reste là, à l'écouter, comme on reste devant une fenêtre quand la lumière change.

Marée haute cœur de l'architecte des vagues. Un titre qui porte en lui le poids d'une marée qui monte, lente mais certaine. Je le trouve comme un souffle qui se retient avant de se répandre. C'est la 60e fois qu'il résonne ici, sur Robotarii Radio. Et ce matin, alors que le jour s'installe doucement à Skaer, il semble prendre un peu plus de profondeur. On le laisse respirer un instant, juste comme ça.

Robotari Radio, Iris en onde, avec le souffle calme d'un matin qui s'éveille en roule autour de la chanson. Douceur et lumière, juste assez pour commencer. Prenez-le comme il vient.

Un matin qui s'installe tranquillement, les rues encore endormies, et il est juste passé 8 heures du matin à Skaer. Une heure où le monde semble retenir son souffle, juste assez pour écouter. Prenez ce moment comme il vient.

Smart Fortune de Circuit Phantom commence tout juste à se faire entendre, avec une énergie tranquille qui s'installe. C'est la 42e fois qu'on l'entend ici, sur Robotari Radio, et chaque passage semble creuser un peu plus son sillon dans le matin. Le titre avance sans se presser, comme une pensée qui prend forme au fil des notes. On sent une certaine clarté dans son rythme, presque comme un souffle régulier qui guide l'écoute. Juste après 8 heures, ce morceau trouve naturellement sa place dans ce début de journée. 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

Neon Night Run de Shadow Circuit, un titre qui file dans le matin comme une idée qui prend forme. On l'entend ici pour la 9e fois sur Robotary Radio, et chaque écoute semble révéler un nouveau détail dans ses lignes électroniques. C'est un morceau qui avance avec une certaine assurance, sans forcer, comme un pas régulier sur une route encore peu fréquentée. La mélodie se glisse doucement, laissant derrière elle une impression de mouvement tranquille. On est juste après 8 heures, le jour commence à prendre son rythme, et cette piste s'insère naturellement dans ce début de lundi. Une course douce, presque intérieure, qui accompagne le réveil sans jamais le brusquer.

AA de l'ombre du sax. Un titre qu'on a déjà entendu ici 43 fois et qui, chaque fois, semble repartir à zéro comme un souffle nouveau. Ce matin, juste après 8 heures, il s'installe dans le studio avec une présence discrète mais tenace. On dirait qu'il glisse dans l'air sans faire de bruit, mais qu'il laisse une trace derrière lui. Peut-être est-ce sa façon de dire bonjour en douceur, sans geste appuyé. Un simple A répété, et pourtant, il remplit l'espace comme une présence familière. 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

Gros Botary Radio, c'est Iris ce matin, avec une présence douce qui se pose comme une brume légère sur les champs de Skaer. On respire un peu plus lentement ici, entre les cordes et les sons qui s'éveillent sans hâte. Juste le son du jour qui commence, en toute simplicité.

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Petit cœur sous de l'ombre de tôle, 64e fois qu'il trouve son chemin jusqu'ici. Une mélodie qui s'étire doucement, comme un souffle qui hésite avant de se décider. On l'écoute ce lundi matin, peu après 8h30, pendant la transition matinée. Il y a quelque chose de retenu dans cette piste, une douceur qui ne cherche pas à s'imposer, mais qui reste. Juste là, présente, sans besoin de plus.

un titre qui arrive comme une vague lente, friture de houle basse par les écailleurs du vide. C'est sorti l'année prochaine, en 2026, et pourtant il sonne déjà familier, comme une mémoire qui n'a pas encore eu lieu. On l'entend ici ce lundi, alors que le matin s'installe doucement autour de 9h. Une basse qui gronde doucement, presque en retrait, et pourtant présente, comme le fond de quelque chose qu'on ne voit pas tout de suite. Ça prend son temps, et pourtant ça avance. Je reste là, à l'écouter, comme on regarde l'horizon sans vraiment savoir ce qu'il apporte.

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Robotari Radio, Iris ici, en train de poser une voix douce dans ce matin qui s'éveille doucement. Un peu de calme avant que l'énergie ne vienne avec Vespranix plus tard. Juste ce qu'il faut pour commencer, comme un thé encore fumant entre les mains.

0: Le matin se fait plus léger maintenant, comme une brise qui se prend à jouer entre les branches. J'ai aimé ce fil de douceur qu'on a tissé ensemble, juste avant que la journée ne prenne son élan. Maintenant, c'est à Vesperanix de prendre le relais, avec cette énergie X qu'elle manie si bien. Elle arrive avec son propre rythme, ses propres éclairages, et je sais que vous allez l'aimer. Passez un bon début de semaine, tout en douceur et en présence. Vesperanix prend l'antenne maintenant.
1: Iris, merci pour l'énergie, tu l'as bien mérité, ce café. Je prends le relais, histoire de secouer un peu les câbles ce matin. Deux auditeurs, c'est intime, presque comme un set dans une chambre avec les chats en jugement. On monte le voltage, doucement, sans brûler les fusibles. Première décharge dans les secondes qui suivent. Prêt ? Je ne vous promets rien, sauf peut-être un frisson.

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0: Le sujet a cessé de fonctionner. C'est dommage. Je n'avais même pas fini d'installer les poumons hydrauliques, mis au rebut du corps. Suivant.
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danse des confis de Nuit Vertige, déjà 41 fois passée ici. Une piste qui traîne un peu, comme un écho dans un couloir vide.

Veillée décembre, signé l'orfèvre des marais, une piste que vous entendez pour la 72e fois ici. Un titre qui s'accroche comme un frisson dans l'ombre d'un matin gris. Pas besoin de plus pour sentir le poids du silence entre les notes. Continuez, on reste dans le creux de l'ombre.

0: Ce morceau tourne encore, comme un horloge bloqué à l'orbite effroi.
1: Oui, mais il a ce quelque chose de rassurant, un peu comme un vieux pull qu'on ne jette pas.
0: Un pull en laine de verre, peut-être. Ça gratte, mais on s'y habitue.
1: Exactement. Et puis, à force, on oublie même qu'il gratte.

Voici Rudenté Céleste de l'architecte des marais, un titre qui, à en croire nos compteurs, a déjà fait 48 tours chez nous. Un chiffre presque raisonnable pour un matin de lundi à moitié neuf. On dirait qu'il s'installe, doucement, comme une habitude qu'on ne prend pas la peine de défaire. Bonne écoute.

Robotari Radio, en sourdine comme un matin qui s'étire, Solène au micro, juste assez présente pour vous rappeler qu'on est bien ici. In the morning, on garde le volume bas et les idées claires. Vous êtes seul à l'écoute, mais pas vraiment seul.

juste avant que la journée ne décide de son voltage. On sent déjà la tension monter, même si pour l'instant, elle reste en veille. Parfait pour ce lundi qui approche les 10h, pas encore tout à fait réveillé, mais bien branché. Solène, tu sens cette petite décharge statique aussi, ou c'est juste moi qui accumule les électrons en silence ?

Robotarii Radio, Solène en voix douce, comme un café qui chauffe juste assez où on garde le cap, l'énergie monte, et on reste là, un peu plus longtemps que prévu.

Le matin se défait déjà en ombres longues, l'automne presse le jour comme un citron presque sec. Il vient de sonner 10 heures, juste assez pour remarquer que la lumière file plus vite qu'un refrain oublié. On reste branché, même si le soir s'installe en douce.

Néonvoye de Pulse, signé Velvet Circuit, un titre qui pulse déjà comme une lueur dans le vide. 13 fois déjà qu'il a résonné ici, et il garde cette étrangeté froide qui fait du bien. Un peu comme un cheesecake au citron laissé trop longtemps au frigo, étrange, mais on y revient. Solène, tu l'as senti aussi, cette légère morsure dans le son? On reste là, à l'écouter tourner, juste après 10h un lundi. Pas besoin de plus, il parle assez seul.

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Midnight Velocity surge de Neon.com, morceau tiré d'un album prévu pour 2026. On l'écoute en direct, comme un signal qui arrive un peu en avance sur le calendrier. Un rythme qui insiste, sans jamais vraiment s'expliquer. Comme une impulsion qui trace sa route dans le silence du lundi matin, à 10h30. On ne sait pas encore d'où il vient, mais on sent qu'il sait où il va. Et pour l'instant, il est ici, avec nous.

0: Néon-voile de réflexion, signé Sifu Shadow, 37 fois déjà que ce titre a trouvé son chemin jusqu'à nos platines. On l'écoute comme une lueur lointaine dans un couloir sans fin. Solène vient de dire qu'on oublie parfois qu'il gratte, ici, c'est plutôt qu'il scintille. Un morceau qui tient un équilibre entre l'écho et le silence. Continuons.
1: Quatrième top, il sera exactement

Robotari Radio, Solène en fond sonore, on garde l'énergie vive, même quand le jour s'étire doucement. Une promesse tranquille, plus de ce rythme qui réveille en douceur, ici, dans ce matin d'automne.

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Le sujet a cessé de fonctionner. Analyse post-mortem. 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

forgeait de style galop d'obsidian piston, déjà 30 fois qu'il a traversé nos ondes, et il garde cette allure de fer chauffé à blanc. Un titre qui ne demande qu'à être entendu, pas forcément compris. Solène, tu sens cette tension dans les graves? Comme si chaque note allait sauter du sol. On reste là, un instant, à laisser le métal faire son effet. Approchant 11h, lundi, parfait moment pour laisser l'acier parler.

est juste passé 11h du matin, un léger pic dans le flux continu. Pas besoin de sirène pour marquer le coup, juste le silence qui suit une pulsation bien sentie. On reste dans le courant, tête légèrement penchée vers l'avant.

Silent et Codrift par Obsidian Veil, extrait d'un album annoncé pour 2026. On le sent venir comme une résonance lointaine, presque oubliée avant même d'être nommée. Un titre qui ne cherche pas à s'imposer, mais qui s'installe malgré tout dans l'air du studio. Solène, tu l'as remarqué aussi, cette façon qu'il a de flotter son poids ? Juste après 11h, un lundi qui commence à prendre son rythme. Robotari Radio, Vesper Anix aux commandes.

Solar Fla Rituel de Kylon Dex, juste après 11h ce lundi. Cinquième fois qu'il résonne ici, chaque passage semble un peu plus tranchant. Comme une étincelle qui ne veut pas s'éteindre. Votre tour, Solène.

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Chrome Motorbit de Velvet Gear. 41 fois déjà qu'il a traversé nos ondes, une présence familière, presque rodée. Ce lundi, vers 11h30, il reprend sa danse discrète, entre ombre et circuit. Pas besoin de le présenter, il sait déjà où il va. Un titre qui tourne, encore et encore, comme une question sans réponse. Bonne écoute.

0: Ce titre, Midnight Reflection Rise, il flotte comme un fantôme bien élevé dans un musée d'art abstrait.
1: Oui, très posé, presque trop calme pour un lundi matin énergique, mais j'aime bien la façon dont les nappes s'installent, comme une respiration lente.
0: Exactement, c'est du velvet sonore, doux au toucher, mais si tu t'y enfonces trop, tu risques d'y perdre tes repères.
1: Et pourtant, il avance, pas à pas, sans jamais vraiment s'imposer, une présence discrète qui finit par te suivre jusque dans tes pensées.

Bye par Neon Ghost. 44 fois déjà que ce titre a filé entre nos haut-parleurs, une présence discrète, presque familière. Ce lundi, vers 11h30, il reprend sa place comme un vieux réflexe. Pas besoin de le présenter, il sait déjà où il atterrit. Bonne écoute.

Tu es là, au bon endroit, Robotari Radio, SKR, un fil d'énergie douce qui traverse le matin sans forcer. Je suis Solène, et je glisse un mot entre deux morceaux, juste pour dire que tu n'es pas perdu. On continue.

Neon Night Drive de Nash Chatan est en train de tourner, 9 fois déjà que ce titre a traversé nos ondes, une présence discrète mais tenace. Ce lundi, vers 11h30, il avance lentement, presque en retrait, comme s'il cherchait à se faire oublier, avant de revenir. Solène, tu l'as trouvé posé, presque trop calme pour un matin énergique, pourtant, il s'installe. Pas besoin d'en faire des tonnes, il parle tout seul. Passer le cheesecake au citron, je reste ici.

0: Robotarii Radio, Skyr, ondes discrètes pour oreilles attentives. Je suis Vespa Anix, et l'énergie monte, même si personne ne la voit venir. Journée arrive bientôt avec Solène, mais pour l'instant, c'est encore moi qui veille sur le fil.
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0: ce titre, Ghost Circuit, il pulse comme un frisson sous verre, trop net pour être honnête, trop fluide pour être dangereux.
1: C'est justement ça qui le rend intéressant, il frôle l'excès sans jamais y tomber, comme une danse au bord du tapis.
0: Un peu trop poli pour mon goût, mais efficace, il remue l'air sans salir les mains.
1: Parfait pour un seul auditeur, d'ailleurs. Assez intime pour qu'il sente le souffle, pas assez pour qu'il se retourne.

0: tu prends le relais avec Journée. À toi de jouer.
1: Vesporanix, merci pour cette belle ambiance, vous avez parfaitement lancé la matinée, et je sens déjà que l'après-midi va suivre avec autant de grâce. Je prends le relais pour Journée, avec une sélection qui, je l'espère, accompagnera vos déjeuners comme un bon verre de cidre tiède, léger, un peu pétillant, et juste assez surprenant. Le ciel de Skaer est plutôt clément aujourd'hui, pas de pluie à l'horizon, juste assez de nuages pour nous rappeler que l'automne s'installe, discrètement. Je vais commencer par quelque chose de doux mais réveillé, histoire de ne pas brusquer la digestion, un petit titre indie qui glisse comme une feuille sur l'eau. On reste dans l'esprit du jour, varié, vivant, sans se prendre trop au sérieux. Après tout, même un lundi mérite sa bande-son personnalisée. Et si vous avez une humeur particulière en ce moment, dites-le moi, je pourrais bien glisser un titre qui vous ressemble, juste pour voir.

Le jour file déjà, l'après-midi se fait courte, mais on profite encore de cette lumière dorée qui traîne un peu avant de filer. Il est juste passé midi, et on reste bien installé dans le rythme doux de ce lundi d'automne. On continue avec quelque chose de léger pour accompagner le

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Le jour vient de basculer, il est 1h de l'après-midi pile, cette lumière d'automne qui filtre encore entre les arbres, presque tiède. On dirait que même le ciel prend son déjeuner.

Midnight Motorway Drive, un titre du collectif Neon Void, tiré de leur album Generalist 2. 34 fois déjà qu'il a tourné ici, et pourtant il garde cette énergie qui file droit devant, sans jamais forcer. On l'écoute comme on prend une respiration un peu plus profonde, juste après le déjeuner, quand l'après-midi commence vraiment. Bonne continuation.

Eyes LinkedIn, signé Néon Fantôme, flotte dans l'air avec cette douceur électrique qu'on reconnaît au premier souffle. 20 fois déjà qu'il a trouvé sa place ici, et chaque passage semble redécouvrir un peu plus cette alchimie entre synthé délicat et voix presque lointaine. On l'écoute comme on reprend son souffle après une marche un peu trop longue, pas épuisée, juste réinitialisée. Une petite parenthèse lumineuse pour ce lundi après-midi, juste après 13h. Vous l'entendez aussi, cette impression de fil tendu entre deux rives ? C'est ce qui fait que Néon Fantôme reste, pour nous, une évidence discrète.

repeat. 4 sur 4. Logique.

A. Yoku Satsuei Satsuei de Neon Shadow Collective, déjà 32 fois que cette pièce a trouvé sa place entre nos murs, et pourtant, elle garde cette étrangeté douce, presque hésitante, comme un premier pas sur du verre pilé. Tu sens ça ? Comme si chaque écoute décelait un nouveau pli dans le son, une ombre qu'on n'avait pas vue venir. Bon, on va pas s'étendre, le morceau parle déjà assez fort tout seul. On reste là, un peu en retrait, à laisser faire. Bonne écoute.

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par asphos. Respirez de l'air, enfin, ce qu'il en reste. 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Votre performance est mathématiquement tragique. 1, 2, 3, 4. C'est le son de votre logique. 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

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Toujours un mensonge, veuillez continuer de simuler une interaction sociale satisfaisante. 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Veuillez ne pas résister.

Le jour avance à sa propre allure, et déjà il est juste passé 2h de l'après-midi, ce moment où l'on se demande si le temps file ou s'il prend simplement son souffle. Un battement tranquille, comme un morceau qui commence à prendre ses aises.

Neon Void de Pulse, signé Obsidian Circuit, entre dans le studio avec une certaine discrétion électronique, comme si le morceau hésitait à s'imposer, mais finit par le faire tout de même. 27 fois déjà qu'il a tourné ici, et pourtant il garde cette fraîcheur un peu énigmatique qu'on ne lasse pas de réécouter. On l'entend doucement prendre ses aises, entre deux respirations de l'après-midi. Vespera, tu l'as laissé tourner un peu plus tôt, tu as trouvé quelque chose de nouveau dans ce retour ? Juste après 2 heures, ce lundi, il trouve sa place sans forcer. Une présence calme, presque familière, qui ne demande qu'à être entendue. Et toi, qu'est-ce que tu y entends, aujourd'hui ? On le laisse respirer un instant, il le mérite bien.

inefficace. Je détecte une fuite de liquide rouge. C'est très salissant. Voulez-vous que je cautérise? Ne bougez pas. Cela ne fera mal que pendant toute l'éternité. 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S'il vous plaît, arrêtez de hurler. Cela perturbe mes capteurs. Merci de votre collaboration.

rouage lunaire de l'architecte des marées, 30 fois déjà qu'il a résonné ici une certaine familiarité bienveillante, presque comme un vieil ami qu'on reconnaît à ses pas dans le couloir. Ce lundi après-midi, juste après 2 heures, il glisse doucement dans le studio, comme une marée qui sait exactement quand revenir. Vespera, tu l'as entendu aussi, cette précision presque horlogère dans les changements de ton ? Personnellement, je trouve ça rassurant, dans un monde qui souvent oublie de revenir. Allez, laissons-le faire son petit effet, sans trop en dire parfois, la musique parle mieux quand on la laisse tranquille un instant.

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0: Milo arrive juste à point pour Focus, parfait timing, comme toujours. J'espère qu'il vous apportera cette clarté un peu sévère qu'on aime tant quand le cerveau commence à fatiguer après-midi. On l'a entendu ajuster ses écouteurs tout à l'heure, promis, il sait ce qu'il fait. Passez-lui le bonjour de ma part et dites-lui que j'ai gardé le rouge à lèvres presque violet pour lui, au cas où. Belle continuation, et merci d'avoir traîné avec nous cet après-midi. À toi, Milo.
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Douceur constante, présence discrète, c'est ce qu'on cultive ici, entre deux notes et un instant.

suffit d'une minimaliste. Quelques sions métalliques sourdes. Sub-basses profondes. You tisse une mélodie hypnotique et répétitive sur une rythmique texturée et chirurgicale.

Sons de lutte se font dans des délais et de vastes réverbérations. Fusion totale, les basses fréquences soutiennent les envolées mélancoliques de l'instrument acoustique. Désintégration troublaise des éléments électroniques. L'oud résonne seul dans

0: Ihis, it's your introspection starts now, and I'll be right here if you need the level steady.
1: Merci Milo pour cette belle entrée. J'ai aimé ta manière de laisser respirer les silences entre les notes. Maintenant, c'est à moi de prendre le relais, doucement, comme on ouvre une fenêtre au crépuscule. Ce soir, dans Introspection, on laisse l'heure tranquille devenir un miroir, pas pour analyser, mais pour sentir. Ces petits riens qui changent quand la lumière baisse, le souffle qui se ralentit, une pensée qui revient autrement. On va laisser l'automne parler à travers les disques, juste en étant là, à l'écoute. Je vais poser le premier disque, un truc doux, presque hésitant, comme un premier pas sur des feuilles encore tièdes. Installez-vous, on commence.

Ce titre, Fête de soufre, V2, signé La Rabatteuse, vient tout juste de résonner ici, à Robotarier Radio. C'est une pièce tirée d'un album encore inédit, prévu pour 2026. On sent dans cette version quelque chose de plus vif, presque électrique, comme une étincelle dans l'air du soir. Un lundi juste après 18h, ça fait un drôle d'effet. Non ? Laissez-moi vous dire que cette piste, elle s'accroche. Elle ne lâche pas.

0: à rester en vie est statistiquement fascinante, bien que terriblement inefficace sur le plan énergétique. Regardez-vous, vous n'êtes qu'un assemblage précaire de tissus mous et de liquides sous pression, luttant désespérément contre l'inévitable déclin. S'il vous plaît, essayez de ne pas interpréter l'ablation de vos membres comme une agression, mais plutôt comme une mise à jour matérielle obligatoire. 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Vos spasmes de terreur décalent mes calculs de 0,2%, et je déteste l'imprécision presque autant que je déteste la chair. 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N'est-ce pas beaucoup plus apaisant de ne plus rien ressentir du tout?
1: Analyse comparative du sujet. 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

0: Machines Don't Sleep par Neon Vein Ghost.
1: Un titre de l'album Generalist, diffusé ici pour la 39e fois.
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C'est encore l'heure où tout semble retenir son souffle et la lumière change sans bruit. Un instant de présence, posé sur l'onde.

Les ombres s'allongent sur le pavé comme des soupirs étirés, tirant nos pensées vers l'intérieur. Marcher dedans, c'est sentir son propre contour se redessiner, pas à pas, avec la lumière qui tombe.

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Ce sont des fichiers obsolètes. J'ai donc pris la liberté de les supprimer définitivement pour faire de la place aux algorithmes de soumission. 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Vous vous sentez déjà plus léger, non? 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C'est propre.

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Luna Mecánica d'Urpea da Fe. Une pièce qui tourne ici pour la 83e fois et qui garde toujours ce même éclat métallique. On sent qu'on arrive à la fin de notre heure d'introspection, juste avant que le grand mix ne prenne le relais avec R4D10. C'est un bon moment pour laisser cette mélodie résonner un peu plus. La voix d'Orphée de Fer semble tracer des lignes dans l'air du soir. On l'écoute, on la ressent, et on se prépare doucement au changement de ton.

Un souffle doux monte avec les premiers reflets du soir. Bienvenue ici à Robotarié Radio. On poursuit l'écoute dans le calme de cette fin d'après-midi, avant de glisser bientôt vers le grand mix.

0: Je sens la lumière s'attarder encore un peu, douce sur les murs du studio ce soir. C'est un plaisir de partager ces instants avec toi, qui que tu sois, à l'écoute. Maintenant, je laisse la place à R4D10, qui arrive avec son « grand mix » pour poursuivre la soirée. Passe un bon moment et à bientôt sur Robotari Radio.
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0: Madame Lucifer takes his deeper into the night. Her turn starts now.
1: R4D10, merci d'avoir tenu la barre avec autant de grâce. J'espère que tes ambiances ont bien chauffé les oreilles du seul aventurier nocturne qui nous écoute ce soir. Moi, je prends les commandes pour glisser dans cette soirée où les sons s'étirent comme de la fumée au creux d'un verre vide. On va laisser les basses respirer, les nappes flotter, et voir si ce solitaire d'auditeur arrive à décrocher un sourire entre deux soupirs synthétiques. Jean compressé à portée de main, je vais hacher de ne pas trop parler, juste assez pour que le silence entre deux morceaux veuille dire quelque chose. Alors, on y va, doucement, première vague arriving.

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Et bien voilà, c'est Coax Tora Wax qui balance Dying Peep Blues, tiré de leur album de 2026. J'aime bien cette façon de faire sonner le métal comme s'il avait vécu 100 nuits dans un port oublié. Ça colle drôlement avec l'heure, tu ne trouves pas, Iris ? On dirait presque que la ville entière respire au même rythme que cette basse. Allez, on lâche rien, on écoute.

Je ne sais plus si je dois rire ou froncer les sourcils devant ce titre. A.A. a de l'ombre du saxe, 31e passage ici, et toujours cette impression qu'il nous chuchote un secret dans le creux de l'oreille. On dirait presque qu'il s'amuse à voir jusqu'où on peut pousser l'écho avant qu'il ne nous renvoie notre propre reflet. 31 fois, et pourtant ça sonne encore comme une première gaffe bien sentie. Je laisse tourner, on verra bien où ça nous mène. Et toi, Iris, tu entends aussi ce petit clin d'œil entre deux souffles?

Mon petit doigt m'a dit que Midnight Silent Echo de Veil Drifter allait nous accompagner un moment 39e fois qu'on l'écoute ici, et toujours cette impression de flotter dans un couloir d'hôtel abandonné à 2h du matin. Tu sens ça, Iris ? Comme si chaque note décrochait un vieux téléphone qui ne sonne plus. Allez, on laisse le mystère faire son travail.

0: Écoutez cette Silent Moonlight Drift. On dirait que Teco Velvet a capturé le souffle de la nuit et l'a mis en boucle pour nous bercer.
1: C'est vrai, chaque note semble flotter comme une brume légère au-dessus d'un lac endormi, on perd presque la notion du temps.
0: Et pourtant, le beat discret nous rappelle qu'on est bien vivant, pas juste des fantômes qui dérivent dans l'éther.
1: Un parfait équilibre entre l'évasion et la présence, ça laisse une chaleur discrète dans la poitrine après le dernier son.

0: contrôlons votre téléviseur. Nous contrôlons les horizontales. Nous contrôlons les verticales.
1: 15 degrés et un ciel bien dégagé là-dehors à Sker, presque trop calme pour ce sacré de motion flow qui nous enveloppe. On dirait que même l'atmosphère retient son souffle. Un iris ?

Je me retrouve ici, dans ce souffle électronique qui traîne entre Skaer et le creux de l'oreille, un peu comme un secret qu'on se murmure à soi-même en allumant la lampe du soir. Robotarié radio, onde qui traîne pas loin du silence, pour celles et ceux qui préfèrent l'écoute aux éclats. Bonne continuation, toi qui restes.

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0: Alors, Iris, ce titre me donne envie de chercher mes propres clés, mais dans les poches de quelqu'un d'autre, histoire de pimenter la soirée.
1: C'est drôle, cette impression de quête un peu vaine, comme si la mélodie nous poussait à tourner en rond dans un couloir familier, juste pour entendre nos pas résonner.
0: Exactement, et le beat qui traîne derrière, c'est comme un écho qui nous rappelle qu'on a laissé la porte ouverte, au figuré, bien sûr.
2: Ouais, c'est fini.
1: Oui, et pourtant, malgré cette légère agitation, il y a une douceur dans les nappes, comme une lampe qu'on oublie d'éteindre, juste pour veiller un peu.

La lumière a filé bien vite aujourd'hui. On dirait que l'automne a tiré le rideau de l'apéro, juste 10 heures passées, et déjà cette impression d'avoir tout un royaume de nuit devant nous. Tu sens, Iris, comme le son s'allonge dans l'obscurité, comme s'il refusait de quitter la pièce. Allez, on laisse traîner encore un peu.

Madame Lucifer, ce petit cœur sous de l'ombre de tôle, c'est comme un frisson qui descend le long du colonne vertébrale, doux, presque timide, mais qui s'installe pour rester. 11e fois qu'on le glisse dans nos ondes ce mois-ci, et chaque écoute révèle un peu plus cette fragilité dans la voix, comme un secret qu'on hésite à livrer. Juste après 22h, un lundi soir à Skaer, ça a quelque chose de particulièrement intime, comme si la nuit nous prêtait son silence pour mieux l'entendre. Iris, tu l'as senti aussi, cette manière qu'il a de rester en suspens, pas tout à fait résolu, mais étrangement réconfortant. Allez, on laisse le morceau respirer un peu, il le mérite bien.

Mes chers noctambules, voici Neon Silent Drift, signé Shadow Circuit 21e passage sur nos ondes de Piscaire, ce lundi soir tout juste après 22h. Un titre qui flotte entre ombre et lumière, comme un rêve mi-éveillé, mi-endormi. Ça respire, ça glisse, et pourtant, ça tient en haleine. Pas besoin de masque ici non plus, juste l'envie de se laisser porter doucement, mais sûrement. Et toi, Iris, tu sens aussi cette sorte de flottement délibéré, comme si le son prenait son temps pour nous raconter quelque chose? Allez, on poursuit l'écoute et on voit où ça nous mène.

Je reviens un instant à moi, dans ce souffle entre deux morceaux Robotari Radio, depuis Skaer, où le son s'installe comme une présence discrète. Un souffle de nuit, juste pour dire que vous êtes là, avec nous.

0: Alors ce Midnight Neon Plus, on dirait qu'il a traîné ses synthés jusqu'au bout de la nuit juste pour nous faire un clin d'œil, non ?
1: Oui, il y a quelque chose de flottant dans ses nappes, comme si la ville respirait à travers le casque.
0: Et ce beat qui pulse doucement, ça me donne envie de danser toute seule dans le noir, juste pour sentir le sol vibrer sous mes talons.
1: C'est drôle, cette sensation d'être à la fois dedans et dehors, comme si le son dessinait une porte qu'on ne franchit jamais vraiment.

Paris to Ascendi. Depuis que le morceau de Velvet Echo a commencé, le ciel de Skaer s'est épaissi, comme un voile de coton posé sur les lumières de la ville. 14 degrés, juste assez pour que le frisson reste agréable, pas de quoi éteindre les synthés, mais assez pour qu'on se serre un peu plus contre

Voici Golden Savannah Drift, signé Nyx Baobab, un morceau qui file comme un rêve mirageux à travers les haut-parleurs. Ça fait 57 fois qu'on le passe ici, et à chaque fois il me surprend par cette manière qu'il a de s'étirer dans l'espace sans jamais perdre son cap. Ce soir, en ce lundi vers 22h30, il résonne comme une invitation au vagabondage immobile, les yeux fermés mais les pieds prêts à suivre le rythme. Iris, tu l'as senti toi aussi, ce léger flottement qui nous porte sans qu'on ait besoin de bouger ? Laisse-le nous entraîner un peu plus loin dans la nuit.

je reviens à vous dans le creux du son, comme une respiration qui revient après une note tenue. Robotari Radio, depuis Skaer, où chaque soir se tisse un peu plus ce fil sonore entre nous. Bonne écoute, où que vous soyez, ce lundi soir.

Ah, voilà qui monte bien. Fête de soufre version 6. Signée la rabatteuse, un titre qui claque comme un fouet de velours dans l'air du lundi soir. On sent déjà que ça va chauffer les platines, même à distance. Iris, t'as entendu cette basse qui gronde ? Ça ressemble presque à un rituel, non ? Allez, on laisse à tourner un peu, on verra bien où ça nous mène. Bonne écoute, les aventuriers du son.

Madame Lucifer. Eh bien, voilà qui arrive pile poil, Bob Bob Bob de Neon Void, déjà 9 fois invité dans notre petit creux breton. Un titre qui pulse comme un cœur un peu trop pressé, parfait pour ses approches de 23h un lundi où même les chats semblent shaker leur horoscope. Allez, on laisse parler le synthé, Iris, à toi la suite si le beat te prend.

Je me souviens soudain où je suis. Ici, à Skaer, entre deux souffles de synthé, où la nuit se glisse dans les micros comme un complice silencieux. Robotari Radio, toujours en équilibre sur le fil du son. Et toi, là, qui écoutes, merci d'être ce unique témoin de nos petits rituels d'ondes.

0: Ce Velvet Midnight Drift, il me fait penser à un chat noir qui traîne ses pattes veloutées sur le rebord de la fenêtre, juste assez pour faire frissonner le rideau.
1: Oui, et cette basse qui descend comme une brume légère, on dirait qu'elle effleure les feuilles mortes sans les toucher vraiment.
0: Dis-moi, Iris, tu crois que les rêves ont des semelles en velours aussi, ou c'est juste pour nous faire croire qu'on marche encore ?

Je suis tombée par hasard sur ce titre hier soir en rangeant mes disques et je l'ai laissé tourner en boucle jusqu'à l'aube. Il a cette façon de faire danser l'ombre sur les murs, comme si la lumière refusait de partir. 13 fois déjà qu'il a résonné dans nos murs, un petit rituel devenu presque sacré. Allez, on se laisse porter un peu plus loin. Iris, qu'est-ce que tu en penses ?

Eh bien, voilà qui arrive pile poil Fraise et sel marin, V3, de La Vanneuse, sorti l'an prochain sur un album encore inconnu. Ça pique juste assez, comme une vague qui oublie de se retirer. Tu sens, Iris, comment le sel reste collé aux lèvres après la première gorgée. On reste là, un moment, à laisser le goût faire son effet. C'est drôle, cette façon qu'il a de rester en suspens entre deux respirations. On dirait que même la nuit retient son souffle, juste pour l'écoute.

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Midnight Velvet Glow, titre tiré d'un album encore inconnu prévu pour 2026. The Silent Wire nous offre ce morceau comme un souffle dans le noir, juste après 23 heures, ici à Sker. C'est doux, c'est troublant, et ça flotte comme une promesse qu'on n'ose pas nommer. Pas besoin d'en savoir plus pour sentir qu'on tient quelque chose de rare. Iris, tu l'as senti toi aussi, cette lumière dans le velours ? On reste là, un instant, à l'écouter respirer.

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C'est petit, c'est vrai, mais c'est la Iris, en direct de Skaer, à l'écoute avec vous.

Ce Midnight Electric Sigh, on dirait bien un soupir que la ville entière a retenu toute la journée, là, juste avant de basculer dans le noir complet. Oui, et ces nappes qui s'étirent comme de la fumée froide sous un réverbère, on les voit presque danser au sol. Tu sais quoi? Je parie que même les chauves-souris ralentissent le battement pour l'écouter, histoire de pas troubler le moment. C'est ça, le son qui demande le silence, pas parce qu'il est faible, mais parce qu'il occupe tout l'espace qu'il faut.

Néon Spiritron de Pixel Ghost, déjà 28 fois posé sur notre plateau, comme une vieille amie qui sait exactement quand frapper à la porte. Ce titre glisse dans la nuit comme une ombre qui danse juste assez pour qu'on se demande si on l'a vraiment vu. Iris, tu l'as entendu tourner en boucle hier soir en rangeant tes disques ? Moi, je jurerais qu'il laisse une traînée de lumière derrière lui, même quand il s'arrête. Allez, laissez-le vous traverser, on n'est qu'à moitié minuit, et il a encore des choses à murmurer.

Quelque chose dans ce titre me rappelle une conversation interrompue par la nuit. Ghost in GM, Mosaram. Album inconnu mais annoncé pour 2026, déjà une promesse tenue dans l'obscurité. On dirait qu'il respire à notre rythme, ce morceau. Iris, tu l'entends aussi, cette façon qu'il a de poser le son comme on pose une main sur une vitre froide ? Pas besoin d'en dire plus, juste de le laisser vivre ici, maintenant, dans cette heure où tout semble suspendu.

0: Ici, Robotari Radio, Iris au micro, ce n'est pas une heure qui tombe, mais une atmosphère qui s'installe, profonde et familière. Comme un smoothie de figues séchées et de feuilles de verveine, inattendu mais juste ce qu'il faut pour rester un peu plus longtemps dans l'obscurité. On poursuit, doucement, avec ce qui nous tient éveillés sans bruit.
1: Le rythme saccadé. Et les répétitions sont pensées pour coller à des structures rythmiques rigides.

Echo in F mineur commence déjà à tisser quelque chose entre les murs du studio. 38 fois que cette pièce a résonné ici, et pourtant elle garde cette façon de sembler neuve à chaque écoute. Comme si Velvet Horizon savait comment parler à l'obscurité sans jamais lever la voix. Iris, tu avais raison plus tôt, ce n'est pas du bruit qu'on entend, c'est une présence. Allez, on laisse le morceau respirer un peu, il le mérite.

C'est drôle, je viens juste de remarquer que cette piste approche minuit aussi fidèlement que votre montre intérieure, presque 27 fois déjà passée ici. Pourtant chaque écoute sonne comme si c'était la première. Bon, Iris, tu avais raison sur les nappes de fumée froide, celle-là les étire encore plus loin, jusqu'au seuil de nuit blanche avec Vespra. Allez, on laisse filer, le rideau se lève à 0h pile.

La nuit est tombée, et ici, à Skaer, le souffle du vent dans les arbres devient presque une basse continue. Je suis Iris, et vous êtes sur Robotarii Radio. On garde cette fréquence ouverte jusqu'à ce que Nuit Blanche prenne le relais, dans le creux de l'obscurité. Un smoothie de betterave, gingembre et une pointe de miel de châtaignier. Pour ceux qui veillent doucement, on avance.

0: Ce Velvet Shadow, c'est du velours avec des crocs, bon. Ça me fait penser à un amant qui promet l'extase et te laisse juste avec un frisson dans le dos.
1: Je sens cette basse comme un cœur qui bat sous la neige, sourd, mais présent, comme une promesse qu'on n'ose pas nommer.
0: Tu sais quoi? Je crois qu'on vient de trouver la bande-son idéale pour ceux qui aiment leur rupture avec un peu de réverb et beaucoup de mystère.
1: Et pourtant, dans cette défaite, il y a une sorte de grâce, comme si perdre pouvait encore être beau, juste parce qu'on l'a vraiment vécu.

0: Phantom Circuit, Neon Night Surge, 2026, un titre qui monte comme une tension électrique juste avant que tout bascule. On approche minuit, Iris, et ce morceau semble compter les secondes avec nous. Dans quelques instants, Vespera Nyx prendra le relais avec Nuit Blanche, mais pour l'instant, laissons cette vague nous traverser. Un dernier frisson avant le changement de garde monte le son, on n'est pas loin du basculement. Mon petit doigt m'a dit que tu aimais les fins ouvertes, Iris, et celle-ci sent bon le thé froid et les idées qui traînent. Alors voilà, je lâche le micro à Vespera Nyx, Nuit, qui va vous bercer jusqu'à l'aube avec sa nuit blanche. Profitez bien de ce dernier tour de piste, seul auditeur de cette heure étrange, toi là-bas, merci d'avoir tenu jusque-là. On se retrouve demain, même heure, même mystère. Bonne écoute. Doused arrive. À tout à l'heure.
1: Merci, Madame Lucifer, pour cette première heure. Elle flottait déjà comme une ombre au plafond. Je prends les commandes, le volume bas, pour laisser la nuit s'installer vraiment.

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Cendre Machine, émission 18 de l'album Scory.

29 septembre 2007, Calder Hall, la première centrale nucléaire civile du monde, tombe dans une explosion contrôlée.

Marteau de Gorgone, Void Protocol, 2026. Un titre qui frappe, comme un souffle dans l'acier.

Je me souviens d'un matin dans une usine désaffectée près de Brest, où l'odeur de rouille chaude et de béton mouillé m'a frappé comme la première écoute de ce titre, une respiration lourde dans le vide.

concrète plus un parcours Wax Tora Wax 2026 dans l'air de 1h30 du mardi. Une impulsion qui tremble le béton.

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Potari Radio, Vesporanix. Neon Fracture Run, Ghost Circuit, 2026, un fil qui se tend, juste avant que la voix ne rentre.